0: My heart. My mother is working in farm. I am coming here almost every summer, since I am a child. Here we are.
1: Spit, viens ici. Oui, je, Salut. Ça va? Tu veux bisous?
2: Et voilà. Seb a grandi ici, avec tous les animaux. Il avait son cheval. Il portait le courrier à cheval. Il avait son cochon, il se baladait sur son cochon en tournant les oreilles. Là. Les chèvres aussi, il montait dessus, puis il allait se promener avec ses chèvres.
1: Spit, à gauche.
0: I'm used to spend time with animals since I am a child.
1: Spit, tu fais le tour. Fais le tour.
0: Yeah. It's kind of a therapy.
1: Oh, Django.
0: When climbing is not working,
3: you are just playing with the dog and you forgot you didn't send the route. Dog therapy for no sending perfect.
1: This is a pinch training for DNA. Strong hands to catch the milk.
4: I figured out where you got your veins from.
1: This is called genetic.
5: Does his strength come from you?
2: Oui, j'ai de l'endurance, quoi. Bon, il a ça aussi. Seb, il a ça dans ses gènes, ça c'est sûr, quoi. C'est sûr.
5: Yeah.
6: Et pas d'acide lactique.
3: No pumped in the family.
6: No.
3: We are no never pumped.
5: Never pumped.
3: Never pumped in the family.
5: You don't get pumped. No.
3: No, never. She can climb hours and hours, like. Only problem is strength. No pumped.
2: J'avais fait de l'escalade avant. J'avais équipé des voies. Oui, j'ai équipé cette voie. C'était quoi ça? Ça c'était ça. Ça c'était ça. Oh, je vais clipper.
3: She's always speaking and singing when she's climbing.
2: Okay. On descend de la montagne à cheval. On descend de la montagne. Elle est très jolie cette voie. Je ne sais pas qui c'est qui l'a équipée, mais elle est belle. Hein? Ready, so let's go. Seb a commencé à grimper. Il avait 10-12 ans. Moi, j'avais commencé à l'amener. Parce que chaque fois qu'il faisait du 7, après du 8A, du 8B. Ils m'ont dit, c'est bien, Seb, c'est bien. Ils disaient, non, c'est pas bien, il faut que j'arrive au 9.
6: Allez, ça.
2: Tous les week-ends, on allait dormir dans la voiture. On allait à Biouk, rythme. Enfin, moi, j'ai. Ça, c'est l'âne. Oh là là là là.
7: I mean, one of the interesting things about Seb is that he comes from literally the cradle of sport climbing. Like, sport climbing was invented in southern France. The Verdon was one of the original places where guys like Gibet Chabot were putting up the hardest routes in the world on these beautiful, sweeping limestone walls.
8: Je m'appelle Gibet Tribou, je grimpe depuis 50 ans. Les gorges du Verdon, c'est un des endroits les plus iconiques de la planète. Il y a plus de 10 000 voies au Verdon.
0: You have this old school route, the big 300 meter walls. You feel so small, so small. The place is just magical.
8: J'ai rencontré Seb, 13-14 ans. Il était extrêmement motivé. Qui voulait, c'est faire toutes les voies.
7: He's gone around France and repeated a lot of the historical hard routes from the previous generations, paying homage to the history of our sport. Seb has climbed a lot of my routes in Spain. He's climbed a lot of the hard routes up in Norway from Adam Andra. And now he's putting up his own hard routes.
8: Il a ouvert toute une série de 9A, 9A+, 9B. Aucune de ces voies n'a été répétée.
7: The guys that are, you know, they're climbing the hardest right now, a lot of them are mostly training for the World Cups, for the Olympics. That's one of the cool things that really differentiates Seb. He's going out and, yeah, looking for these king lines.
0: The Ramiro is